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0: 3h du matin.
1: Il est 3h.
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0: 4 heures du matin.
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0: 5h du matin.
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Bienvenue, c'est le mix des cultures, c'est la radio HDR qui te met le tempo, c'est le 99.1, bien sûr, pour ce petit temps, ce moment chaloupé, ce moment endiablé, ce moment très très chaleureux en tout cas, puisque t'es dans l'émission Cafro, le son, l'ambiance afro-caribéenne qui te met bien, 20h, 22h, comme tous les mercredis soirs. On est là, on est ensemble en direct live et ça, ça fait plaisir de se retrouver. Hein. Deuxième émission, ça y est, on a repris déjà depuis la semaine dernière. Donc, bah oui, comme vous, hein, les scolaires, on a repris, il fallait, tu vois, ça nous manquait là, de partager ces petites sonorités ensemble, de partager ces coups de cœur, ces tubes, de partager toi ta playlist que tu voudrais nous passer dans nos oreilles curieuses. Eh bien voilà, ça y est, on a repris saison 22, oui, oui, parce que ça fait déjà 22 piges qu'on est sur les ondes hertziennes, sur les ondes d'une radio, hein, qu'elle soit HDRienne ou RC2ienne. À l'époque où on avait commencé, et bien voilà, saison 22 pour l'émission numéro 2 de Cafro. En tout cas, bienvenue les amis, on est là, on est ensemble. Bienvenue, t'as compris le concept un petit peu, c'est du son afro-caribéen, donc tu vas retrouver, tu peux retrouver de la salsa, de la bachata, tu peux retrouver des sons latino, reggaeton, dembow et bien d'autres. Tu peux retrouver également des sons de lover en mode zouk, compas, en mode afrobeat, amapiano, chata, enfin voilà, t'as capté un petit peu tout ce qui touche la culture afro-caribéenne, en tout cas dans le son qui nous ambiance plutôt pas mal. Et on vient de commencer un l'instant même avec cet artiste qui nous ambiance plutôt sévèrement, hein, avec cette reprise incontournable du film Flashdance dans les années 80, sortait ce morceau. Eh bien, c'est l'artiste Eladio Carrión et qui était, avec ce titre Polaroid, numéro 1 des titres les plus diffusés en ce moment aux États-Unis en mode latino sur le classement Billboard Latino. Eh bien voilà, ça fait grandement plaisir de vous partager ces sonorités-là. Et si toi aussi, ce soir, tu as envie de partager ton coup de cœur ou un petit peu le son qui a pété ton été, qui a fait flamber, sans jeu de mots, hein, mais en tout cas qui a mis beaucoup de chaleur dans ton été, eh bien n'hésite pas à nous partager tout ça via les réseaux. Tu tapes Cafro, l'émission tropicale, Cafro, K-A-F-R-O, l'émission tropicale, et on se fera un grand, grand plaisir de te partager tout ça. Même si t'as des sons que non, tu kiffes pas, tu dis bah non, là c'est ouf, la remix là, ce serait bien de changer un peu de tempo, ou là ce serait bien de faire autre chose, eh bien voilà, on est là pour dialoguer, on est là pour partager ensemble. Et si même tu te trouves pas très très loin là, à Rouen, même sur les Hauts de Rouen, et même directement à la rue Georges Braque, 9 rue Georges Braque, eh bien tu peux venir directement sonner à l'interphone de la radio HDR. On se fera un grand plaisir de t'ouvrir le studio et soit si t'as envie de parler un petit peu avec nous, eh bien vas-y. Le micro te sera ouvert, te sera proposé, ou si t'as pas envie, eh ben tu nous balanceras tes sons ou juste pour découvrir un petit peu l'ambiance de l'émission avec grand grand plaisir. Et tu sais, on a commencé comme ça nous aussi, hein. Il y a 20, un peu plus de 20 piges, on était là, on écoutait des radios locales du coin et puis un jour, paf! Les animateurs te disent bah tiens, vas-y, viens, si tu veux découvrir. Et ben voilà, ça a commencé comme ça l'aventure radiophonique pour ma part et un petit peu l'entourage qui est autour de moi. Et voilà, très très belle aventure les amis, et d'une simplicité, voilà, on se prend pas la tête. Et je dirais c'est un peu comme l'emblème du Cap Vert, du Cabo Verde, c'est no stress. Allez, on commence l'émission les amis sans plus tarder. Le sommaire de votre programmation ce soir, tu vas retrouver, il y aura du mix, une trentaine de minutes avec une DJette hollandaise, GA, qui te proposera son mix spécial Woman. Oh là là, tu vas voir de très très belles pépites que tu vas pouvoir écouter ce soir. On partira du côté de la région parisienne pour aller retrouver un petit peu le son, les concerts que tu peux retrouver prochainement, et bien justement du côté de la région parisienne dans une petite ou grande salle, et bien ce sera dans quelques instants. On fera un petit tour du côté de l'application Shazam, les sons que tu peux rechercher avec cette application assez facilement, et bien on sera en mode viral pour découvrir un petit peu ce que vous partagez sur les réseaux, ce que vous recherchez un petit peu sur les réseaux via ce classement. On fera une petite session remix et on ira aussi en Outre-mer pour le classement Outre-mer les amis, du très bon son en
prévisions. Allez, on continue et on n'est pas là pour mollir. Non, non, non, vraiment, je vous assure, on n'est vraiment pas là pour mollir. Et là, je vous ambiance directement avec un artiste come from Italia. Il s'appelle Kaiba. Lui, il est très dancehall. Il est très dancehall. Il est accompagné de Capo et de Buzzy Signal, Jamaican Boy, sur le titre Gimme D. Allez, bouge pas, t'es sur HDR ou alors, faut whiner.

Mais oui, je sais les amis, généralement et normalement, lorsqu'on entend cet artiste-là, Elisio, Mr. Odyssey, original du Cabo Verde, on se dit, oula! Oula là là là là, oui, je me rappelle bien de cet artiste, ça fait quelques années, effectivement, que tu ne l'as peut-être pas entendu, sauf si tu écoutes régulièrement l'émission Cafro, puisque tu as pu découvrir au mois de juin, mai-juin, son nouveau titre, en exclusivité, rien que pour vous, hein, le titre est encore en modification, en préparation, donc il peaufine tout ça pour vous l'assaisonner, le partager à plus grand essor, plus grande diffusion, en tout cas original du Cabo Verde, Elisio. Sur son titre Make Love on Tempo. Et là moi j'adore ce morceau là. Écoute ça.

0: et qui forme justement ce magnifique morceau Make Love on Tempo, issu de l'album Confirmação, sorti en 2008, original des Cabo Verde. Et puis cet artiste-là, forcément, c'est notre idole, puisque c'est le premier artiste que vos animateurs de l'émission Cafro ont pu faire. Les premières interviews avec un artiste, c'était Elisio, et c'était à La Luna. Et oui, oulala, oui. Alors, La Luna, pour vous dire là, les amis, c'est le nouveau Boho, voilà, le Boho Club, là, juste à côté du Théâtre des Arts. Mais avant, c'était La Luna. Donc, ça se passait là-bas, hein, toutes les soirées, les artistes venaient par là-bas. Et franchement, il y a eu du très lourd, du très, très, très lourd. Mais comme on peut retrouver également aujourd'hui pour vous, nouvelle génération, où justement, on fera dans la deuxième partie de l'émission Cafro, on pourra faire un type agenda en mode local, ce qui se passe à Rouen et son agglomération rouennaise, ce sera dans la deuxième heure. Mais justement, dans quelques instants, on va partir en région parisienne, on va partir dans une plus petite salle que la semaine dernière, hein. On était parti au Plénitude Arena, hein. C'est le nouvel accord Arena, Paris La Défense Arena. Et là, je vais te caler justement l'artiste qui sera en mix dans quelques instants. Attention, c'est Jay, et on se cale ce petit medley mix What's My Name. Ouh là là là là, Jay à l'instant sur le mix des cultures.
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2: Ah, franchement, un très très bon moment avec cet artiste. Alors, ouais, c'est vrai que moi j'aurais saisi un peu le tempo, hein, à l'instant dans l'émission Cafro, le tempo de JER, hein, cet artiste en provenance de Caen qui a un tempo un peu similaire à l'artiste Ino Casablanca qu'on vient de s'écouter à l'instant avec le titre Kitley. Et bien voilà, moi c'est ma découverte, ma pépite de cet été 2026. Alors même si voilà, on a écouté beaucoup plus de sons que ça, mais c'est vrai que Ino Casablanca m'a pétillé. Voilà, j'ai vraiment kiffé sur ce morceau là d'autant plus Kitley a un petit son, parce que c'est un rappeur, et ce rappeur a un éclectisme musical, une ouverture musicale qui est assez impressionnante. Et voilà, ce petit morceau en sauce compas, il nous fait gravement plaisir. Kitley, en tout cas, que vous pouvez retrouver sur son album, hein, directement, Ino Casablanca, et bien d'autres morceaux que tu peux aller choper. Juste avant, les amis, je vous avais mis une petite dose pour vous dire que le mix de la soirée sera réservé à l'artiste J-E-A, cet artiste en provenance des Pays-Bas, qui fera un mix tout à l'heure en mode Girl Power. Ce sera le Her Story in Sound. Et justement, là, on vient de s'écouter un petit edit What's My Name de la DJ GA, avec bien sûr le petit Rihanna What's My Name, tu connais, bien entendu. Mais c'était pour vous donner un petit peu la sauce du mix, un peu dans la tempo que vous allez pouvoir découvrir dans quelques instants. Les amis, ça y est, on est en région parisienne, on est même surtout à l'Olympia, et à l'Olympia, je vais te proposer de partir en mode concert, concert, concert, concert, encore les concerts. Ben oui, on aime ça, on kiffe ça, les concerts, et c'est ce qui nous fait vivre aussi en mode communion, hein, puisque le concert, forcément, l'artiste, on ne l'a pas devant nous, juste rien que pour nous. Mais non, il est plus intéressant de faire communion avec le public pour une dose incroyable de sensations. Et bien là, je vais te proposer justement l'artiste Marisa, come from Portugal, qui viendra justement, ce sera à l'Olympia pour deux dates, les 27 et 28 janvier 2027, bien entendu, les amis.

amis, on est là, on prend de l'avance. Les tarifs, ça va de 35 à 92 euros. Oui, c'est un peu la Céline Dion également. Alors, même si les tarifs, je crois que du concert de Céline Dion sont beaucoup plus chers que cela. Mais en tout cas, c'est un peu la Céline Dion du Portugal. Donc, Marisa, grande artiste à voix incroyable et surtout au tempo qu'on adore, en tout cas dans l'émission Cafro. Eh bien, je te laisse justement retrouver cet artiste Marisa pour te donner un peu le timbre de la soirée que tu vas passer. Eh bien, on écoute à l'instant Melhor de Mim et on vient tout de suite après pour la suite du programme de l'Olympia.

La diva du fado, musique célèbre en Espagne, en tout cas avec Portugal, avec Marisa sur le titre Melhor de Mim. Eh bien, elle revient à Paris pour deux dates exceptionnelles à l'Olympia, les 27 et 28 janvier 2027, où elle pourra présenter son nouvel album Amor. Les amis, je vous laisse aller directement sur olympiahall.com pour aller checker et réserver vos places directement. Allez, on continue justement dans les grandes voix féminines à travers cette belle planète et on part, je vous emmène directement avec l'artiste qui se nomme Fatoumata Diawara. Mais oui, elle sera à l'Olympia, une date un peu plus proche du mois de janvier. Ce sera le 25 novembre 2026. Les tarifs, ça va de 40 à 65 euros. En tout cas, Fatoumata Diawara, le pluralisme à l'africaine qu'on écoute à l'instant avec le titre Bonilla.

Bah oui, je suis parti, désolé, hein, sur la plage avec elle. Fatoumata Diawara, les amis, avec ce titre Bonia. Eh bien, tu pourras retrouver forcément cet artiste à l'Olympia le 25 novembre 2026. Les tarifs, je te le rappelle, ça va de 40 à 65 euros. Et cette artiste incontournable est l'une des plus belles voix de l'Afrique moderne. Elle sera là, bien en chair et en os, avec son regard ravageur et son timbre saisissable. Insaisissable surtout, il va te transpercer, il va t'ambiancer, il va justement te mettre en communion avec le public présent, bien entendu, et il vous présentera également son dernier album. Donc n'hésitez surtout pas à aller faire un tour sur la prog olapiahall.com. Et on va continuer avec un des artistes aussi qui, lui, on passe sur un autre style, une autre ambiance, certes, mais un artiste qu'on apprécie beaucoup, qu'on s'écoute justement ses morceaux en mode tranquillou. Parce que là, on est plutôt sur un swing intimiste. C'est l'artiste swing, justement. Il sera présent, lui, au mois de novembre également. Ce sera le 8 novembre 2026 à l'Olympia. Les tarifs, 40 à 50 euros. Eh bien, n'hésite pas. On s'écoute tout de suite. Rivage de la prod, le motel. Oui. Ça fait penser un petit peu à du rappeur belge.

Ben oui, bien sûr, tu pensais à du son en mode rap belge, forcément, swing, come from Belgique, et le motel, hein, producteur du fameux Romeo Elvis. On sent un peu le tempo, on sent un peu la voix posée de ce qu'on peut connaître du rap belge. Swing, en tout cas, tu pourras le retrouver, justement, ce sera à l'Olympia, un concert qui a été décalé, hein, puisqu'à la base, ça devait se passer en février 2026, il a été reporté ce 8 novembre 2026. Donc je te laisse aller renoter, peut-être des places sont mises en disponibilité, et oui, il y a toujours des places, je te le rappelle, ça va de 40 à 50 euros les places pour aller découvrir cet artiste en ambiance posée, ambiance oulalalala, richesse musicale, instrumentale, bénéfique, R&B, soul, rap, jazz, oh pouah. Et oui, toi et tes démons, tu pourras aller t'ambiancer lors de cette soirée, les amis. Allez, dernier concert. Après, je vous lâche, parce que on va continuer. Il y aura du mix, il y aura aussi d'autres classements en mode outre-mer qui vont débarquer dans quelques instants dans l'ambiance afro-caribéenne. Mais on ne pouvait se quitter justement pour cette fin d'année 2026 sans parler de ces artistes, sans parler de ce concert incroyable qui aura lieu. Justement, ce sera à l'Olympia de Paris. Ces artistes se nomment, alors c'est le groupe, hein, bien entendu, se nomment Danakil. Oui, tu connais ça, Danakil. Eh bien, ils seront présents le 19 décembre 2026 à l'Olympia. Ce sera un concert incroyable. À chaque fois qu'une date arrive à l'Olympia, le concert est unique, sans sas, et même partout où il passe. Hein. Je crois qu'il y a quelques années, c'était à la fête de l'Huma de Rouen. C'était Morfire.

0: J'avoue, on pourrait remettre peut-être cette session karaoké, hein, parce que cet album Dialogue de Sourds est sorti il y a déjà bon nombre d'années, et c'est vrai qu'à un moment donné, on commence à connaître les paroles par cœur. Hein. Si je te cite également le titre Marley, et ben, forcément, tu vas chanter les paroles par cœur de ce groupe d'Anakil, en tout cas, à l'instant dans l'émission Cafro, sur la programmation de la salle Olympia à Paris. Pour te dire également que le groupe sera à l'Olympia, ça tu avais déjà noté, le 19 décembre 2026. Attention, les billets ne sont pas encore disponibles actuellement. Donc vous pouvez déjà aller sur le site pour faire pour avoir votre alerte. Le tarif unique, 43 euros pour cette place. Et ce sera la dernière date de leur tournée mondiale, je dirais, européenne, mais mondiale. Ouais, parce qu'ils sont quand même partis au Canada, ils sont partis à La Réunion, l'île Maurice, et bien d'autres. En tout cas, n'hésitez pas à checker, parce que ce sera un formidable show. Et ce sera justement... voilà, une pause bien méritée après ce concert pour s'investir également dans la création de leur prochain album. Ok, c'est bien noté. Les Danakil débarqueront à l'Olympia de Paris le 19 décembre 2026. Voilà, ils aiment bien, hein, en fin d'année à chaque fois. Il y a toujours le gros concert qui va bien. Allez, on continue dans quelques instants. Justement, on va partir avec le classement Outre-mer, savoir ce qu'il se diffuse un petit peu par là-bas, savoir un petit peu le tempo, l'ambiance, ce qu'on a envie de découvrir. Ce sera juste après le morceau de l'artiste latino qui se nomme Karol G. Elle nous a fait une belle petite composition, ça s'appelle Bibé, wow. Et attention, elle reprend les anciens riddims pour nous faire plaisir. Alors ça, là, moi j'adore. Là, tu vois, en ce moment, on est dans une période musicale où il y a beaucoup d'influences tropicales dans la culture pop. Eh bien, ça s'entend énormément. Et on retrouve, bien sûr, nos classiques des classiques. Même si tu viens d'arriver dans le milieu, c'est pas grave. Viens, la porte est grande ouverte et tu vas en apprendre davantage. Allez, Miss Karol G, tout de suite sur le Mix des Cultures dans l'émission Cafro.
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Je vous l'avais dit directement, ce son nous rappelle quelques souvenirs. Le Coolie Dance Rhythm sortait en début 2003. Avec justement plein d'artistes de différents milieux, hein, les Frontman, Busy Signal, bien d'autres sur le Green Sleeves. Ça c'est l'instru pour l'instru et c'est l'artiste Karol G, Jude Lynn et Russo Sky pour ce titre Bye Bye. Wow, voilà, une belle petite sensation qui nous est arrivée en plein mois d'août pour justement en plein été là, pour vraiment nous ambiancer sur notre petite plage ou à la montagne, hein, je sais pas où tu passes tes vacances ou même là dans le quartier, eh bien y a pas de problème, le son, la musique, y a pas de frontières, heureusement on peut l'écouter où l'on veut et c'est ça qu'on aime également en tout cas sur HDR. L'éclectisme musical, les amis, et franchement, moi je connais pas une autre radio, oui, à part Radio Nova, hein, qui est très très éclectique, bah c'est la grande sœur, hein, Radio Nova forcément, mais HDR, franchement, laisse tomber, pour faire des grands écarts musicaux, on est plutôt l'une des meilleures références musicales dans l'agglomération rouennaise et Normandie, bon bref, qu'importe, en tout cas vous êtes là, on est ensemble, comme tous les mercredis soirs, 20h-22h, pour l'ambiance et la musique afro-caribéenne. Et bien on va continuer, on part après la région parisienne et son agenda. Je t'emmène directement via, on reprend Air Caraïbes, paf, on arrive aux Antilles et là on va décoller pour aller aux Antilles sur le Top Outre-mer. Le Top Outre-mer qui était proposé par le SNEP, le syndicat national des éditions phonographiques, eh bien ils te mettent en place ce petit classement Top Outre-mer pour te remémorer aussi parce qu'on connaît et on fait et on entend ce son depuis le carnaval janvier, février, mars 2026. L'artiste Morane Voyer avec ce titre Feu. Ben oui, ça c'est Feu, avec Bad Beach, avec Tutus et DJ Tutus, et bien sûr à la prod Mikado, hein. Tu sais, hein, t'as entendu ça la semaine dernière, le mix Best of Mikado. Eh bien, numéro 5, c'est le titre Feu de Morane Voyer.

Ça c'est numéro 5, Morane Voyer, Bad Beach, DJ Tutu, c'est Mikado sur le titre Feu, numéro 5 de ce top Outre-mer. Attention, on va avec les boss, les really boss, Meryl, le Jew, et ça c'est numéro 4 dans ce classement top Outre-mer. Bon.

Mais oui, on a du mal à s'arrêter sur ce morceau-là. Meryl, hein, l'artiste qui cartonne énormément depuis, on va dire 2 ans en tout cas. Elle pète tous les charts. Meryl est accompagnée de Le Drew sur le titre Boss numéro 4 dans ce classement Top Outre-mer. Allez, je te propose de continuer justement. On va au numéro 3. Un titre qui cartonne depuis des mois. Neika, elle est en combinaison avec Jessie Reyes pour cette nouvelle version One Track Mind. Tu connais ? Ouh, oui, tu connais.

Ce morceau-là également, on a du mal à le laisser quitter, le laisser filer comme ça. L'artiste Neika, la franco-haïtienne, qui cartonne énormément, s'investit et se met en combinaison avec la chanteuse latino-canadienne JC Reyes. Le titre One Track Mind, nouvelle combinaison pour peut-être aussi accroître sa notoriété et la notoriété de ce morceau sur le réseau canadien. Eh bien, écoute, je pense que ça a dû bien péter fort encore cet été. On continue justement, ça c'était le numéro 3, avec le numéro 2. Attention les amis, on revient un petit peu en chata. On te met le titre « Même si doudou » avec Staniski, Skorikovic, Enken et le Loverman, Matthew White et sa voix de velours.

là là, petite dédicace à toutes les doudous qu'on connaît, hein, d'ici et d'ailleurs. En tout cas, eh bien, c'est pour toi. Même si, doudou, ça c'est le titre, la petite reprise des incontournables, classique des classiques dans le milieu caribéen. L'artiste Feukly, ou alors Missier GG, hein, parce qu'il avait changé de nom un petit peu il y a quelques années de cela. Feukly sortait le morceau Doudou en 2005, et 20 ans plus tard, 21 ans plus tard, et bien voilà, Staninsky, Skorikovic, Henken et Matthew White te font cette petite reprise, même si Doudou, oh là là là là, numéro 2 de ce classement, top outre-mer. Moi je valide à fond, 100% les amis, j'étais en train de chanter encore en mode karaoké derrière, heureusement que le micro est éteint les amis, parce que je crois que la pluie reviendrait encore plus vite. Non, calmons-nous sur la pluie, hein, on est content, elle revient déjà tranquillement, mais pas trop. Hein, voilà, voilà. Allez, même si doudou, on continue numéro 2. Eh, que du là sur les. Attends, t'as capté ? Numéro 1, attention cette semaine, est-ce qu'on va rester encore dans le même tempo ? Parce que là, t'as vu Naika, on est en mode compas ou compas. Et là, avec le numéro 2, Matthew White and Ken, on est en un petit chata compas. Est-ce que le numéro 1, cette semaine, ne serait-il pas également dans cette tendance, dans ce tempo ? Alors, si je vous dis, les amis, le numéro 1, l'artiste sera présent, ce sera la Plénitude Arena en cette fin d'année 2026. Gros concert avec une quarantaine de milliers de personnes là-bas. Hein. Le Plénitude Arena, c'est le nouveau Paris La Défense Arena, voilà. Jouer, douette, filet, oh oui. Forcément, tu te dis, ben oui, là, c'est clair, on va rester vraiment dans le compas. Eh bien oui, c'est le numéro 1, et c'est le titre, Rihanna. Ouh, il aimerait bien une Rihanna, hein, je crois, hein, avec chaloupé, avec les bijoux, les strass, les paillettes, tout ce qui va avec. Allez, c'est pour toi, bébé. Jouer de fil, et Rihanna, numéro 1 de ce classement, top outre-mer. T'es dans l'émission Cafro, let's go, lâche pas. On est là, on est ensemble, en tout cas, pour toujours passer de très bons moments.

Heureusement que la musique descend tranquillement, tu vois. Heureusement que la musique se termine, parce que là, tu vois, on a un petit titre de 3 minutes 30. Et franchement, mais qu'est-ce qui se passe? Toujours, les morceaux sont trop courts. Qu'est-ce qui se passe, les artistes? Arrêtez de vouloir faire des versions pour passer tout ça en radio. Non! Nous, en radio, on kiffe les versions de 7 minutes. Ah là là là là là là, je vais lui écrire un message, hein, je vais devoir filer. Hein. Je vais l'appeler. Voilà, ça va être direct, ou je vais l'inviter directement, voilà, comme ça on va pouvoir parler un petit peu de ces versions extend, les versions, voilà, qu'on connaît de la musique haïtienne également, hein, le compas, le compas direct, où les titres faisaient 7-12 minutes, un petit peu comme le ndombolo ou la rumba, directement pour nos amis congolais. Allez, jouer doué de filer, en tout cas, numéro 1 de ce classement Top Outre-mer, avec le titre Rihanna, et ça franchement, rien de mieux que... pour glisser sur le mix. Voilà, t'as vu, il est... Ben voilà, moi je suis carrément à la bourre aujourd'hui. Mais voilà, je crois que c'est aujourd'hui. Je suis en retard surtout. Eh bien, pourquoi dans l'émission Cafro, on serait pas en retard? En tout cas, on passe un bon moment. Et j'espère que vous aussi, à la maison, vous passez un très très bon moment. Après ce classement Top Outre-mer, je vous avais dit, je vous proposais ce soir de partir aux Pays-Bas. Alors, bon, tu vas me dire, ok, qu'est-ce qu'on va faire, qu'est-ce qu'on va visiter, qu'est-ce qu'on va déguster? Eh bien, on va déguster une artiste, une DJette qui se nomme J-E-A, et elle, c'est une ancienne danseuse professionnelle et qui, voilà, maintenant, elle fait du mix en mode afro, urbaine, tu vas voir, il y aura de la mapiano, il y aura de la salsa, enfin tu vas voir, un mix musical qu'on kiffe, spécialement dédié aux ladies. Le mix se nomme Her Story in Sound. Attention, c'est DJ J.A. à l'instant sur le mix des cultures. On est parti pour 30 minutes les amis, let's go. T'es dans l'émission Cafro, on est là pour s'ambiancer, on n'est pas là pour mollir, bien entendu. Même si le son va être doux, t'inquiète pas, ça va monter, ça va descendre. Voilà, ça fait que ça, c'est ça la musique, et là, laisse-toi guider, laisse-toi aller.

Oh là là là là. Les amis, à l'instant, dans l'émission Cafro, eh bien, voilà, je vous le redis, je vous l'annonce, je vous la cite, cette DJette, cette productrice, cette ambianceuse, en tout cas, qui, dans un pur style ironique, cette artiste Gia, J-E-A, cette DJette et danseuse hollandaise, hein, d'Amsterdam, même plus précisément, eh bien, cette ce mix, cette petite vidéo, elle est ironiquement pour cette version Earth Story in Sound. Eh bien, ils ont tourné ce mix dans une laverie, voilà, tout simplement, à côté de machines à laver, et puis les platines posées sur une table à repasser. Bah oui, n'est-ce pas ça ? Une femme ? Sa place ? Eh bien, en tout cas, bel humour que cette DJette a. Et franchement, gros big up aussi à ses aficionados qui étaient en train de danser derrière elle pendant son mix. Je vous invite à aller directement sur sa page, on vous partagera ça directement également sur nos réseaux Cafro l'émission tropicale. Eh bien, allez-y, allez chercher ça sur YouTube, sur Insta, sur partout où vous le souhaitez, sur SoundCloud aussi, vous retrouverez pas mal de ses mix. DJ, cette DJ en provenance du Pays-Bas, et là on fera des gros big up à les doudous. Eh oui, ça, je peux te dire, ça s'ambiance bien à gauche, à droite. Ouh là là, ouais, j'en connais qui s'ambiance. En tout cas. Allez, dans quelques instants, on va passer pour finir l'émission Cafro aussi, vous donner un petit peu des dates de sortie, d'événements qui vont arriver très prochainement dans l'agglomération rouennaise et un petit peu plus loin. Mais, je vous dirais même, on va se faire un hommage à cette Coupe du Monde qui nous a filé entre les mains. Cette Coupe du Monde, alors je ne vais même pas parler de l'équipe de France parce que j'ai pas compris ce qu'ils ont fait à la fin. Mais je parlerai même de la du Cabo Verde. Mais oui, une des équipes des petites îles que l'on a supportées pendant cette Coupe du Monde 2026. Eh bien, un groupe mythique dont les artistes, les footballeurs, les professionnels de l'équipe du Cap-Vert, en tout cas, ont chanté, ont scandé, le public a scandé également le titre Ningem du groupe L'AMC Malcriado avec Izé, JP, Stony et JP. Pour ce titre incroyable. Parce que du coup, comme il y a une grosse ferveur sur ce morceau, parce que ce titre-là est sorti il y a combien, peut-être une quinzaine d'années, de la MC Malcriado, eh bien, le collectif s'est dit, ah ouais, ce serait top qu'on refasse un son, qu'on refasse le même son, mais qu'on refasse une vidéo, en tout cas, avec tous les supporters capverdiens qu'on a pu réquisitionner pour tourner ce clip-là. Il est sorti il y a 2 mois, et voilà, franchement, ça va nous rappeler de très très très bons moments avec l'équipe du Cap-Vert Ningem de la MC Malcriado. Et on revient tout de suite après dans l'émission Cafro pour l'agenda et la fin d'émission. Tu vas voir, il y a un top, il y a un classement Shazam qui va te faire mal. 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

Ben oui les amis, à l'instant, la MC Malcriado qui avait sorti ce son il y a déjà bon nombre de cela, mais à l'occasion de cette Coupe du Monde avec cette ferveur mondiale internationale pour l'équipe du Cabo Verde, eh bien le collectif s'est dit ce serait super qu'on remette cette ferveur en ébullition, in-game en tout cas, n'hésitez pas à aller checker le clip, hein, dernier clip, in-game. Ah ouais, incroyable. Merci la Malcriado et merci le Cabo Verde de nous avoir fait rêver des soirées de ouf en tout cas. Allez, on continue les amis après le Cabo Verde et no stress, bien sûr la devise du Cap Vert, no stress surtout, voilà c'est ça qu'il faut retenir. On va continuer et on va partir directement dans nos soirées qui arrivent dans l'agglomération rouennaise. On va partir directement en discothèque, en club pour une nouvelle, un petit changement qui se fait de programmation, mais toujours dans une ambiance latino qu'on adore en tout cas, puisque forcément t'es dans l'émission Cafro. Eh bien ce sera la nouvelle programmation de l'Ibiza qui te propose justement ces soirées le vendredi 11 septembre, les soirées Nuevo Ayol, les soirées nouveau programme, nouvelle ambiance à l'Ibiza. Le vendredi 11 septembre, les nouvelles soirées du vendredi, ambiance Nuevo Ayol. Eh bien ce sera sonorité brésilienne, funk, latino, caribéen, reggaeton avec DJ Vincer pour justement cette très très très belle ambiance. En tout cas, tous les vendredis soirs te seront proposés dans cette ambiance, cafro quoi, comme on aime. En tout cas, conso offerte aux filles avant 1h30 et entrée gratuite pour tous avant 2h. Ça se passera à l'Ibiza Club, 29 boulevard des Belges à Rouen, rive droite. Allez, on continue. Et justement, les amis, si vous avez vu cet été, peut-être, vous avez peut-être pas vu, mais en tout cas, c'est arrivé. Changement de propriétaire au bar Le Cocoon Bar, rue de Fontenelle. Eh bien, la nouvelle équipe, justement, va organiser leur soirée d'inauguration ce 11 septembre, également à partir de 18h. Et quoi de mieux que d'inviter le collectif Soul, collectif et ami, hein, Soul Entropic, pour des ambiances cumbia, des ambiances musique capverdienne, musique du monde. Le mix des cultures sera présent avec les Soul Entropic. Ce sera le vendredi 11 septembre, n'hésitez surtout pas pour cette soirée d'inauguration groove afro-latine caribéen vinyle seulement. Donc vendredi 11 septembre à partir de 18h jusqu'à la fermeture au Cocoon Bar. Ce sera justement rue de Fontenelle. Et on continue dans cette programmation en mode local. C'est un autre établissement qui fête son anniversaire, eux, parce que ça fait un an, ça y est, qu'ils ont ouvert. Et bien c'est la Descarga qui prépare leur premier anniversaire. Ce sera le samedi 12 septembre, les amis, n'hésitez surtout pas. Ce bar ambiancé qui te propose justement des cours de salsa, bachata, kizomba, compas, zouk, enfin voilà, toutes les musiques que tu as envie d'apprendre à danser, tu les apprends là-bas directement à la Descarga, rue de Buffon, rive droite, les amis. On va même plutôt terminer sur cet artiste, puisqu'il ne reste plus grand-chose en musique, en temps, surtout en espace-temps. Eh bien, c'est l'artiste Kalash qui, lui, débarquera le samedi 19 septembre en club pour un showcase à l'Excalibur. Donc là, Excalibur, direction Ifto, hein, par là-bas. Eh bien, tu pourras découvrir l'artiste Kalash pour un showcase exceptionnel. Voilà, tu sais maintenant où ça va se passer directement à l'Excalibur Club Discothèque. Allez, le classement Shazam Viral, on se le garde pour la semaine prochaine. Les amis, pour nous, c'est le moment de se dire au revoir, de se quitter, de se dire à la semaine prochaine. Surtout, prenez soin de vous. Et si vous avez envie de partager des petits moments radiophoniques comme ça, et bien, comme je vous le disais, n'hésitez pas à nous retrouver directement sur les réseaux. Vous tapez Cafro, l'émission tropicale, que ça soit sur Insta, que ça soit sur Facebook et bien d'autres. Vous n'hésitez pas, vous allez chercher, vous allez également sur la page YouTube Cafro l'émission tropicale pour retrouver le replay de l'émission, le podcast de l'émission. Ce sera en diffusion à partir de samedi 18h.
ainsi que la playlist qui sera accompagnée de tout ce que tu écoutes dans l'émission Cafro. Voilà, tu as bien noté ça, en tout cas le rendez-vous. On check bien sûr, gros big up à Mr. T pour JJ, un gros big up à Mr. Dim également, un gros big up à Mr. Freddy. Et vous, les amigos, vous, les ambianceurs du mix des cultures du 99.1, on se retrouve la semaine prochaine, mercredi soir 20h, 22h. On n'oublie pas les petites rediffs. Allez, bisous, prenez soin de vous, surtout. Voilà, c'est ça qui est important. Surtout, faut prendre soin de soi. Allez, ciao, on se quitte tout de suite avec Kalash, Mister. Le titre, c'est Tombolo. Bien sûr, tu connais, classique des classiques.

coupe la musique. Écoute ça. Il y a des volcans qui se meurent, il y a des volcans qui demeurent. Il y a des volcans qui ne sont là que pour le vent, il y a des volcans fous. Il y a des volcans ivres à la dérive. Il y a des volcans qui vivent en meute et patrouillent. Il y a des volcans dont la gueule émerge de temps en temps, véritable chien de la mer. Il y a des volcans qui se voilent la face toujours dans les nuages. Il y a des volcans vautrés comme des rhinocéros fatigués dont on peut palper la poche galactique. Il y a des volcans pieux qui élèvent des monuments à la gloire des peuples disparus. Il y a des volcans vigilants, des volcans qui aboient, montant la garde au seuil du kraal des peuples endormis. Il y a des volcans fantasques qui apparaissent et disparaissent. Ce sont je, les Muriens. Il ne faut pas oublier ceux qui ne sont pas les moindres, les volcans qu'aucune dorsale n'a jamais repérés, et dont la nuit les rancunes se construisent. Il y a des volcans dont l'embouchure est à la mesure exacte de l'antique déchirure.

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0: 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Elle est bien là, Anne Cantner, pour RFI Midi. Bonjour Anne.
1: Bonjour Emmanuel, bonjour à tous. Le tour de l'actualité dans le monde avec nos correspondants, nos envoyés spéciaux. Nous irons aujourd'hui aux États-Unis, où les téléspectateurs ont pu voir hier Donald Trump inaugurer un chantier qui lui tient à cœur. Les images, mais pas de son. Pour la première fois, quatre grandes chaînes de télé ont décidé de ne plus suivre le président pour dénoncer l'exclusion de la Maison-Blanche d'autres médias. C'est très fort parce que ces chaînes composent ce que l'on appelle un pool, un groupe restreint dont les images sont ensuite reprises dans le monde entier. CNN, NBC, ABC et la très conservatrice Fox ont donc choisi le bras de fer avec Donald Trump et nous en parlerons avec notre invité dans un peu plus d'une heure. On se penchera aussi sur un autre combat du président américain, pas contre les médias mais contre les étrangers. Suite de notre enquête The Deportation Project en partenariat avec 25 médias internationaux et Forbidden Stories. Nous verrons dans Afrique Midi ce que l'administration américaine promet aux États, notamment africains, pour qu'ils acceptent d'accueillir les personnes expulsées des États-Unis. Et juste après 13h, temps universel, nous vous expliquerons comment fonctionne le bureau dit de la remigration, une institution opaque mais bien réelle et centrale dans la politique d'expulsion massive en cours aux États-Unis.
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1: Alors que les Européens se divisent sur la possible levée de sanctions contre des oligarques russes, nous vous emmènerons en Ukraine au sein d'un hôpital qui tente de poursuivre son travail, les greffes, malgré la guerre et malgré les bombardements.
3: Nous pratiquons des transplantations même pendant les attaques aériennes sur Kiev. Si l'interruption est encore possible au début de l'intervention, nous pratiquons des points de suture et allons nous mettre à l'abri. Mais une fois la transplantation commencée, nous ne pouvons plus nous arrêter.
1: Reportage à écouter dans une dizaine de minutes. Nous évoquerons aussi dans une demi-heure les mesures envisagées par le gouvernement français pour limiter les effets de la hausse des prix du carburant. Et nous verrons ce qu'en pense l'un des porte-parole de la campagne de Marine Le Pen, Andrea Cotarac. Et puis vous pourrez entendre la star Kylian Mbappé, futur ballon d'or. Il le mérite en tout cas selon lui. Il nous a accordé un entretien dont vous entendrez un extrait dans le journal dans un instant et que vous retrouvez en version longue sur internet rfi.fr. Voilà pour le programme. Bienvenue.
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1: Et d'abord le journal. Bonjour Antoine Gallen.
4: Bonjour Anne, bonjour à tous.
1: C'est un rendez-vous traditionnel au mois de septembre. L'Assemblée générale des Nations Unies s'ouvre aujourd'hui.
4: Le discours du président de l'ONU, Antonio Guterres, est attendu dans les prochaines heures, son dernier avant de passer la main. Les chefs d'État du monde entier sont invités à New York. Sur la table des discussions, la guerre en Ukraine, Gaza, le Soudan, mais aussi la situation dans le détroit d'Ormuz. Téhéran vient d'ailleurs d'annoncer sa réouverture dans un délai de 7 jours, si les États-Unis réduisent la pression militaire et lèvent le blocus des ports. Cette Assemblée générale des Nations Unies est aussi très attendue en Angleterre, car cet après-midi, Donald Trump doit rencontrer Andy Burnham. Emeline Vin, le nouveau Premier ministre britannique, a annoncé venir en aide à l'Arabie Saoudite face aux rebelles houthis yéménites, chose que Donald Trump avait refusé de faire.
5: Un avion de la Royal Air Force va venir en aide aux jets saoudiens dans le détroit de Bab el-Mandeb, visé depuis plusieurs semaines par les rebelles houthis pro-iraniens. Le RAF Voyager va être déployé dans la région pour ravitailler en vol les appareils saoudiens en kérosène pendant plusieurs semaines à la demande de Riyad. C'est le premier déploiement militaire décidé par Andy Burnham depuis son arrivée au pouvoir il y a un peu plus de 2 mois. Jusqu'alors, le Premier ministre s'est concentré sur les problématiques intérieures, comme le pouvoir d'achat. D'ailleurs, c'est la principale motivation de cette aide défensive. Avec les tensions autour du détroit de Bab el-Mandeb, le transport mondial de pétrole est menacé, alors même que le blocus d'un autre détroit, celui d'Ormuz, a déjà conduit à une flambée des prix. Le soutien défensif accepté par Londres vise donc à stabiliser la région et ainsi l'inflation. Andy Burnham devrait inciter Donald Trump ce mardi à apaiser la situation en Iran, en particulier pour débloquer Hormuz. Il doit également s'entretenir avec des représentants de la région du Moyen-Orient au cours de son déplacement à New York. Emeline Vallandre, RFI.
4: Et les combats entre les rebelles houthis et les forces gouvernementales soutenues par Riyad ont fait 154 morts ces 2 derniers jours. Des combats qui engendrent le déplacement de nombreux habitants. L'ONU prévoit 230 000 déplacés internes et plus de 10 000 réfugiés à Djibouti dans les prochains mois. Cette Assemblée générale des Nations Unies se déroule un an après la reconnaissance de l'État de Palestine par Emmanuel Macron. Le président français l'a présenté comme un moyen de préserver la solution à deux États et de changer la donne sur le terrain. La France promettait dans le même temps d'accroître la pression sur Israël et demandait une réforme en profondeur de l'autorité palestinienne. Mais un an plus tard, sur le terrain, la situation n'a pas changé. Les violences des colons israéliens explosent et les incursions sont quotidiennes. Reportage de notre correspondante à Ramallah, Manon Chaplin.
2: Sa mère s'en rappelle encore comme si c'était hier. La reconnaissance de l'État palestinien par la France, le discours d'Emmanuel Macron à l'ONU, il l'a suivi en direct sur son smartphone, suscitant chez lui beaucoup d'espoir.
6: Voir que quelqu'un comprend ce que vous vivez et qu'il en est attristé, cela rend le chagrin un peu moins lourd.
2: Cet étudiant en économie vient d'un petit village et doit chaque jour prendre des routes alternatives pour éviter les nombreux checkpoints israéliens. Un an plus tard, force est de constater que cette reconnaissance ne change rien à son quotidien.
6: Les colons, la haine dans laquelle on vit, la peur qu'ils tuent nos enfants, nos frères, nos amis.
2: Plus au sud, dans les collines d'Hébron, les habitants sont en proie aux violences quotidiennes des colons. Ces dernières ont explosé. Selon l'ONU, plus de 1600 attaques ayant fait des victimes ou des dégâts ont été recensées en Cisjordanie occupée depuis le début de l'année. Le village d'Armad est entouré d'avant-postes illégaux.
7: Ils nous volent nos moutons, ils nous frappent, ils nous agressent. La nuit, nous dormons sans savoir si nous allons nous réveiller le matin, si nous serons encore en vie.
2: Pour lui, reconnaissance de l'État ou non, ces violences répondent à une seule ambition.
7: Le déplacement forcé, c'est évident, mais où voulez-vous qu'on aille? Dans un autre monde? C'est ici notre monde.
2: Face à ces violences, face à ce qu'il appelle l'inaction, il n'y a, dit-il, qu'une seule solution. Rester, refuser de partir, continuer d'espérer qu'un jour, la souveraineté de l'État palestinien puisse réellement s'exercer. Manon Chaplin, Ramallah, RFI.
4: Et dans la bande de Gaza, les tirs israéliens continuent malgré le cessez-le-feu. Hier, 3 Palestiniens, dont un enfant, ont été tués. Cela s'est passé dans 3 lieux différents, près de Khan Younes, Nouzerat et Jabalia. 9 personnes sont également blessées.
1: L'actualité du jour, c'est aussi cette fusillade en Turquie devant un lycée.
4: Cela s'est passé ce matin à Manisa, dans l'ouest du pays. Le dernier bilan officiel fait état de 11 blessés parmi les élèves, dont 2 dans un état grave. L'auteur est un jeune scolarisé dans l'établissement. Une fusillade qui intervient alors que plusieurs violences ont touché des écoles turques cette année. À Ankara, les précisions d'Anand Loer.
8: L'attaque s'est produite aux alentours de 8h du matin, heure locale, au moment où les lycéens entraient dans l'établissement. L'assaillant, équipé d'un fusil de chasse, a tiré sur un groupe de jeunes au niveau de la rue qui passe devant l'école. Il s'agit d'un élève du lycée âgé de 15 ans. Il n'est pas entré à l'intérieur. Des images de vidéosurveillance le montrent en train de quitter les lieux, son arme toujours à la main. Il a rapidement été interpellé par les forces de l'ordre, ainsi que ses parents et son grand-père. Les autorités turques explorent notamment la piste d'un cas de harcèlement scolaire. Cette fusillade intervient après plusieurs incidents violents survenus dans des établissements scolaires de Turquie depuis le début de l'année. En avril, un élève de 14 ans avait ouvert le feu dans une école du sud-est du pays, tuant un enseignant et 10 élèves. Ces attaques, dont la Turquie n'avait pas l'habitude jusqu'ici, ont conduit les autorités à revoir les dispositifs de protection des écoles. Les ministères de l'Intérieur et de l'Éducation avaient justement signé hier un protocole de sécurité, prévoyant notamment le déploiement permanent de policiers dans les écoles considérées comme présentant les risques les plus élevés. Anand Loer, Ankara, RFI.
4: La guerre est déclarée entre les médias américains et Donald Trump. Hier, CNN, Politico et MS Now ont annoncé saisir la justice pour contester leur interdiction d'entrer à la Maison Blanche. Une décision du président américain qui les accuse de fake news et qui a déjà annoncé faire appel. Par solidarité, 4 autres grandes chaînes du pays, CBS, ABC, NBC et Fox, ont annoncé la suspension de leur participation au pool présidentiel. Ce dispositif qui retransmet tous les déplacements de Donald Trump. L'inauguration hier d'une gigantesque plateforme d'hélicoptères à la Maison-Blanche n'a donc pas été retransmise à la télévision.
1: En France, le procès de l'assassinat de Federico Martin Aramburu se poursuit.
4: Alex rugbyman décédé le 19 mars 2022 à Paris. Les interrogatoires des accusés se poursuivent. Hier, le principal accusé, Loïc Le Priol, s'est exprimé. Il nie toujours la préméditation. Ce matin, c'est son ami Romain Bouvier qui a pris la parole. L'auteur de la première salve de tir qui a blessé Federico Aramburu. On retrouve Laura Martel en direct de la cour d'assises de Paris. Bonjour.
9: Bonjour.
4: Romain Bouvier est donc poursuivi pour tentative d'assassinat. Il reconnaît des violences avec armes, mais nie l'intention de tuer et toute préméditation.
9: Oui, et c'est ce qu'il s'emploie à démontrer par un récit minutieux, voire trop verbeux, au goût du président et même de son avocat. Sur la première bagarre, il raconte qu'ivre et jovial, il n'a pas perçu la tension monter, d'où son incompréhension totale quand Federico Aramburu et l'oncle Priol s'empoignent. Mon réflexe, c'est d'arrêter cette bagarre qui n'est pas la mienne, mais Shonegarty me frappe. Pour moi, après c'est fini, je ne veux pas en découdre plus, mais un serveur me dit « ton copain se fait massacrer ». C'est comme une injection de peur haute intensité par intraveineuse, explique l'accusé, qui s'empresse de souligner « je ne pense pas une seconde à mon arme, ce qui m'obsède, c'est où est Loïc et dans quel état ?» C'est toujours le cas, dit-il, quand il retrouve les rugbymen, mais c'est alors à Aramburu qu'il aurait intimé à se battre. Il dit « toi t'es mort » et sincèrement, je le prends au mot, la panique me rend dingue au point d'instinctivement sortir mon arme, mais il continue d'avancer, je veux tirer par terre pour qu'il recule. Pas une seule fraction de commencement de seconde, je pense l'avoir touché parce que je vise le sol, insiste-t-il. Donc c'est un accident, résume le président sceptique. C'est une maladresse totale de ma part, avance Romain Bouvier. Ça fait 4 ans que la culpabilité me ronge, dit-il. Je mérite totalement d'être en prison, mais pour ce que j'ai fait, pas pour ce que je n'ai pas fait.
4: Laura Martel, en direct de la cour d'assises de Paris, merci beaucoup.
1: Enfin, Kylian Mbappé parle de sa saison et il a choisi RFI pour le faire.
4: Oui, le footballeur évoque son dernier mondial, les Bleus de Zidane, le Real de Mourinho, mais aussi de ses liens profonds avec l'Afrique, ses racines. En campagne pour remporter le Ballon d'Or qui sera remis fin octobre, le meilleur buteur de l'histoire de la Coupe du Monde y croit. Il répond aux questions d'Olivier.

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0: j'avais 17 ans quand j'écoutais ça. Johann Jett and Paul Westerberg. Deux Américains élevés sous la dictature de Bush père. Embrigadés dans une éducation stricte, estampillés WASP. Ils subirent dès l'âge de 4 ans un sévère bourrage de crâne, dont ils ne se relevèrent à vrai dire. Jamais. L'un finit au conseil d'administration de l'entreprise d'armement Lockheed. Pendant que l'autre dirige une équipe de Golden Boy, aux dents longues, à Wall Street. Ce n'est qu'en 1998 qu'ils décident de tout plaquer. Retrouver leur jeunesse. Et faire de la musique après avoir fait une installation sauvage d'une cahute en bois. Dans le parc de Yellowstone, dans laquelle ils vivent aujourd'hui nus, avec des chèvres et leurs guitares électriques, branchées sur un moulin à eau qui produit de l'électricité. Dans les Doiteux, ils nous convient à tout laisser tomber et vivre d'amour et d'eau fraîche, comme disent les Français. C'est la vie. Ils sont cons ces Français. Les Doiteux, bande originale du film Obscur Tangier. La fille au tank. Une fille grunge qui est amoureuse d'un tank, dans un monde futuriste sans eau, où l'eau c'est de l'argent. Vu qu'il n'y a plus d'eau, je tiens à le préciser. Ce film est complètement nul, mais insolite.
1: Écoutez bien, parce que je vais pas vous le dire deux fois. Je suis pas une nana de conte de fées. Alors, soyez hyper attentifs. On est en 2033. La planète est archi naze. Faut que je vous dise, un jour, une méga comète est venue se cracher sur Terre. Bam! Le néant total. La fin du monde. Je vous raconte pas. Exit les célébrités. Plus le câble. Plus de flotte. 11 qu'il a pas plu. Résultat, on se retrouve à 20 blaireaux par baignoire. Voyez, on s'éclate quand même.
0: Bref, le truc qui nous arrivera bientôt, quoi. Même si on estime que le réchauffement planétaire pourrait nous apporter dans un premier temps un surplus de H2O. Mais écoutons les Doiteux comme disent Johann et Paul. Ce qui constitue une audacieuse reprise d'un titre de Cole Porter. C'est trop cool. 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
2: Qu'est-ce qu'est devenu l'enfant de Kurt Cobain, le roi du grunge? Certains l'auraient vu sur la route 99 qui relie Los Angeles à Fresno, Californie. D'autres soutiennent qu'il dort du sommeil des justes dans le Downtown, de la ville des anges. On sait que c'est une fille. Elle semble être une enfant normale. On sait qu'elle aime le rose pâle. On sait que son designer de sac à main préféré est Coach. On sait qu'elle s'appelle Frances Bean. D'aucuns pensent qu'elle est en réalité la fille de Mr. Bean, le comique anglais. Elle a aujourd'hui 14 ans. La question primordiale est, allons-nous la voir ressurgir 20 ans après? Va-t-elle faire la une des journaux quand elle sera en âge de se droguer? En 1996, Lynyrd Skynyrd, le chanteur des Tools et de Perfect Circle, crée un t-shirt Free Frances Bean, sur le modèle des t-shirts caritatifs Free Tibet. Tibet libre. Lynyrd Skynyrd pensait qu'avec une mère comme Courtney Love, Frances Bean avait besoin urgemment d'une aide. Aujourd'hui, un vendeur de t-shirts américain vend sur son site internet savefrancesbean.com un t-shirt avec l'inscription Save Frances Bean. Sauvez Frances Bean. Pour $15.99, on peut paraître inébranché et spirituel. Certains éprouvent un plaisir indicible à porter ce type d'accoutrement. Une sorte de jouissance qui sort du tréfonds de leur âme. Tout ça est complètement débile, et du ressort de la psychanalyse. Mais je me dois de vous le dire. Au nom de votre information, et de votre bien. De son côté, la mère indigne de Frances Bean est également en sous-activité flagrante. On se souviendra de son groupe The Hole. Traduisez le trou. En référence à cette béance qui s'ouvre dans le bas-ventre de tous les musiciens de son groupe, qui ne sont que des êtres humains femelles. The Hole. Sans jamais que l'on sache, si ce n'était pas plutôt le trou béant de la bêtise, plutôt qu'une lourde allusion sexuelle, matinée d'automne nigrement, qui était une pratique courante dans le milieu grunge.

Le magazine Ford a eu la très bonne idée de publier un classement des célébrités mortes ayant gagné le plus d'argent. C'est Kurt Cobain, le roi du grunge, qui remporte la mise. Ange sombre du rock des 19 teens, Kurt Cobain fut un enfant instable traité à la Ritaline dès l'âge de 7 ans. Ritaline est utilisée pour traiter les troubles déficitaires de l'attention avec hyperactivité chez l'enfant de plus de 6 ans sans limite supérieure d'âge. Délivré seulement sur ordonnance, Ritaline est prescrit sur une ordonnance sécurisée pour une durée limitée à 28 jours. La prescription initiale est hospitalière et doit être renouvelée à l'hôpital une fois par an, puis renouvelée tous les mois par le médecin traitant habituel ou n'importe quel médecin. Elle est réservée aux spécialistes en neurologie, psychiatrie, pédopsychiatrie et pédiatrie. Il est important d'administrer Ritaline le matin comme la Ricorée. C'est un stimulant du système nerveux central. En cas d'oubli d'une prise, il ne faut pas doubler la dose pour compenser la dose oubliée. Les effets secondaires peuvent être une fatigue, des douleurs musculaires, un amaigrissement, de l'insomnie, des troubles du sommeil, de l'excitation, une fragilité émotionnelle, des troubles cutanés et digestifs, des troubles de la vision, des céphalées et des palpitations. Ritaline est contre-indiqué en cas d'anxiété importante, de dépression, de psychose, d'hyperthyroïdie, de pathologies cardiaques comme l'arythmie ou l'angor, de glaucome, d'entêtes familiaux de tics moteurs, ou de maladie de Gilles de la Tourette, chez l'enfant de moins de 6 ans. Signalez à votre médecin tout problème cardiaque, d'épilepsie ou d'hypertension. La prise de Ritaline est susceptible de rendre positifs les tests de dépistage du dopage. La prise d'alcool est déconseillée pendant le traitement. La Ritaline est-elle vraiment efficace? Certains parents assurent qu'elle leur a apporté un grand soulagement. Mais ce médicament est loin de faire l'unanimité parmi les pédopsychiatres. La seule chose qui soit sûre, c'est que pour l'entreprise Novartis, qui produit la Ritaline, ce médicament représente des bénéfices considérables.

Tion constitue aux yeux des spécialistes l'archétype du morceau grunge. Savant mélange de suavité et de gueulante pour subadulte impotent. L'intelligence des morceaux de Nirvana, c'est de commencer doucement pour finir d'autant plus fort. Ça met en transe l'auditeur. Il est possible que vous ayez eu 20 ans en 1990. Alors, tout cela vous rappelle des souvenirs. Votre révolte de l'époque lycéenne, universitaire ou je ne sais pas quoi. Vous écoutiez Révolte Nirvana et aujourd'hui vous êtes un pauvre con avec des enfants. C'est pas qu'on vous reproche d'avoir fait des enfants, mais d'être devenu un pauvre con. Quand vous allez au boulot pour faire vivre cette marmaille, vous êtes coincé dans les embouteillages. Quand il y a une promotion dans votre entreprise, vous ne dites rien à personne pour être sûr d'avoir le poste. Quand il y a une promotion dans votre grand magasin, vous ne dites rien à personne pour être le seul à en profiter. C'est petit, c'est minable, c'est petit bourgeois, mais vous vous gargarisez, quand même, de votre super boulot débile aux réunions entre amis, aux repas de famille, dans vos soirées mondaines. Ne mentez pas. Je vous ai vu faire. Vous êtes professeur, journaliste, agent d'assurance, banquier, docteur, vous êtes con. Vous n'êtes que ça. Comment expliquez-vous cela? Comment passe-t-on de la révolte nirvanesque à votre statut de petit bourgeois? Voilà une question à laquelle peu d'entre nous peuvent répondre. Je pourrais bien vous donner une petite idée, mais je préfère vous dire, parce que je suis poli, cela fait partie des mystères de la musique.

Le grunge a perverti les foules. Il a fait croire à des millions d'adolescents, de jeunes adultes qu'ils allaient pouvoir être révoltés. Et là, c'est le drame. Des millions de jeunes sortent dans la rue avec des pantalons troués, écoutent fort la musique dans leur baladeur, chantent en anglais. Et puis un jour, ils rentrent dans la vie active. Non, non, non, non, non, non. C'est pas possible. Sachant le nombre considérable de disques vendus, on peut estimer que quand vous allez chez votre dentiste, et qu'il a la trentaine bien tassée, il y a une chance sur trois pour qu'il ait écouté Nirvana étant jeune, et donc pour qu'il soit complètement irresponsable. Vous vous imaginez vous faire triturer les dents par un type qui a écouté Nirvana? Si ça se trouve, les jeunes conseillers de Chirac ont écouté Nirvana. Un jour, le président de la République sera peut-être un irresponsable qui aura écouté Nirvana. Est-ce que tout cela est bien sérieux? Comment peut-on être président de la République et avoir écouté Nirvana? Il faut changer la Constitution.

Ceci n'est qu'un mauvais moment à passer. Cela ne remet nullement en cause la morale de l'ordre établi. Si vous avez peur, fermez les yeux. Quand vous les réouvrirez, ce sera le petit matin, et vous vous lèverez comme d'habitude pour aller à votre travail, dont les locaux sont toujours à la même adresse. Ne vous inquiétez pas, ne vous inquiétez pas. En cas de persistance de l'angoisse, consultez un médecin ou mangez du Valium. Les petits sniffs, un morceau musical des Beatles Surfer.

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L'œuvre de découverte du monde consiste en deux savantes comparaisons. Comparons le morceau des Beatles Surfer qui vient de précéder avec le suivant Foxy Lady de Jimi Hendrix. Nous en tirons les conclusions.

0: Berlin. 9 crimes sont mobiles apparents. Il a déjà tué 9 personnes en 6 ans, pour la plupart des Turcs abattus dans leur échoppe. Le tueur en série du kebab, surnommé ainsi parce qu'il s'en est parfois pris à des vendeurs de sandwichs turcs, demeure une énigme pour la police allemande. Alit Yozga, 21 ans, est la 9e victime du tueur en série. Son corps a été retrouvé le 6 avril dernier dans un cybercafé de Kassel. Tué de 2 balles dans la tête avec un Soska 83 de calibre 7,65, mais qui est le tueur en série des kebabs? 6 ans plus tôt, le 9 septembre 2000, c'est la même arme qui avait servi à abattre en V5-Sec, propriétaire d'un petit stand de fleurs à Nuremberg, tué de 8 balles, à l'heure du déjeuner. Pourquoi le tueur en série des kebabs s'attaque-t-il aux fleurs? Entre-temps, 7 autres meurtres ont été commis à Nuremberg, mais aussi à Hambourg dans le nord, Munich au sud, Rostock dans le nord, Est et Dortmund dans l'ouest, soit à peu près dans toutes les régions du pays. La police pense que le tueur en série des kebabs se déplace en hélicoptère. Il s'agit d'une affaire unique en Europe, souligne Wolfgang G., responsable de la police criminelle de Nuremberg, parce que nous ne savons absolument pas quel est le mobile de ces meurtres. Je dirais même plus absolument pas. C'est exclamé Dupont des Dupont et Dupont. Les faits nous semblent incompréhensibles, ajoute-t-il. Après 6 ans d'enquête et une offensive médiatique durant l'été pour tenter de recueillir des éléments auprès de la population. Mais, reconnaît-il honnêtement, ce qui est le comble pour un policier. La police ne dispose d'aucune piste sérieuse malgré la mise en place d'une commission spéciale baptisée Bosphore et uniquement chargée de cette affaire. L'opération s'appelle ainsi en référence au nombre considérable de Turcs tués dans cette affaire palpitante. Ni empreinte, ni trace d'ADN, le tueur en série ne laisse aucune signature derrière lui. Il semble opérer au hasard, avec une paire de dés peut-être, choisissant ses cibles au dernier moment, toujours en pleine journée. Le meurtrier entre dans un magasin, et examine la situation. Si c'est un petit entrepreneur de type turc et qui se trouve seul à ce moment-là, alors il commet son crime, explique Wolfgang G., le tueur en série des kebabs n'aime pas les Turcs. Ainsi nommé Kubazik, tué le 4 avril dernier à Dortmund, ne se trouvait d'habitude jamais dans son kiosque à journaux à l'heure du crime. Tout comme le premier mort qui ne faisait ce jour-là que remplacer son employé, la police exclut que ces meurtres aient été prémédités. Les victimes ne semblent par ailleurs avoir aucun lien entre elles, aucune appartenait de près ou de loin au milieu du banditisme ou de la prostitution. 6 d'entre elles étaient de nationalité turque, 2 autres étaient des Allemands d'origine turque et l'un grec. On considère que le tueur en série des kebabs ne sait pas faire la différence entre un turc et un grec. C'est très dommageable. La police ne peut que conseiller aux gens d'origine turque et grecque de rester chez elles. La particularité de cette affaire, c'est qu'on ne sait pas pourquoi les victimes ont été tuées, précise le commissaire. Non, on ne sait pas. Et puis pourquoi s'est-il écoulé 2 ans et demi entre le 4e meurtre à Munich et le 5e à Rostock, à l'autre bout de l'Allemagne? Et pourquoi en avril le tueur a-t-il commis 2 crimes en 2 jours? Oui, pourquoi? Pourquoi le meurtrier a-t-il utilisé 2 armes, dont le Soska 83, pour 2 des meurtres? Après le 6e meurtre en juin 2005 à Nuremberg, la police a pour la première fois cru disposer d'une piste fiable. 2 hommes en vélo avaient été vus à plusieurs reprises par des témoins à proximité du petit kiosque de vente de kebab tenu par la victime. Mais ces hommes étaient en fait 2 policiers à bicyclette, faisant leur ronde. Un portrait robot des 2 hommes, âgés de 25 à 35 ans et semble-t-il frères, a été dressé. Mais il ne s'agit que de soupçons. La police bavaroise s'intéresse en outre de près à la personnalité du tueur en série des kebabs. Pour elle, il pourrait très bien mener une vie normale avec femme et enfant et vivre dans un pavillon de banlieue. Nous pensons que cette personne pourrait avoir connu une expérience négative clé avec une personne d'origine turque, ce qui expliquerait qu'elle s'en prenne à eux. Il est possible aussi que cet homme ait un jour trouvé un morceau d'os dans son kebab, qu'il ait perdu une dent, et que ça lui ait coûté très cher de dentiste. Il pourrait donc faire partie d'une association de consommateurs. Frustré par le niveau des ervics dans les kebabs, il serait passé à l'action pour se faire justice lui-même, comme dans le film Le Justicier avec Charles Bronson.
1: Tout de suite, l'inspecteur Kojak. C'est si bon d'avoir un vrai flic dans la poche.

Chez les sauropodes, le dimorphisme sexuel est remarquable. Les femelles adultes acquièrent la forme globuleuse habituelle de ce groupe, tandis que certains mâles restent de petite taille et deviennent parasites des femelles sur lesquelles ils se fixent, dégénérant en un sac à spermatozoïde. Vous êtes dans une émission novatrice. 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Au revoir. À la semaine prochaine.

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0: Chris, qu'est-ce que tu fais? On boit le coin, dis donc.
1: Ah, bah, moi, tu bois de l'eau, comment défendre comme moi, hein?

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0: Stunden.
1: 22h du soir.
2: 22h.
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4: Est-ce qu'un rocker peut débarquer en club sans se prendre les pieds dans le tapis? C'est bien la question qui nous obsède ce soir, parce qu'entre nous, la musique électronique, ça a ses codes, ses rituels et sa grammaire secrète. Néanmoins, on va tenter d'y répondre avec quelqu'un qui a fait de cette question son terrain de jeu. Il est originaire de Lille, il s'appelle YMNK. Nous l'avions reçu ici même à la sortie de son deuxième album Aventure, un objet hybride où riffs de guitare viennent se frotter au synthé modulaire et au son du jeu vidéo. YMNK, je le retrouvais en plein mois de juillet lors du festival Les Intemporels. C'était pour la fin de la tournée de son album Aventure, l'occasion de faire avec lui un point d'étape. Et puis comme toujours, au sommaire, il y aura tout d'abord les nouveautés qui viennent tout juste d'atterrir sur nos platines. Et pour clore l'émission, on se quittera avec un classique, un vrai, l'occasion de rendre hommage à Kavinsky, disparu en juillet 2026. On va ressortir un morceau fondateur bien avant que le monde entier ne se passionne pour son night call. Le morceau, ça sera Testarossa. Merci à vous de nous avoir rejoints. Installez-vous dès maintenant. DJ Academy, c'est parti.
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Nous débutions ces nouveautés avec Triptease, un producteur mexicain qui signe son premier album studio, Durango. Ça sortait fin août 2026 sur le label australien Clipart. Et là, on se dit qu'Internet, c'est vraiment un chouette outil pour abolir les frontières. Selon Triptease, l'album a été pensé comme un voyage psychédélique et nostalgique. En extrait, Feel. Et ça, c'est exactement le genre de morceau qu'on glisse dans un DJ set à l'heure où la salle commence à se remplir, sans qu'on l'ait vu faire. On enchaîne avec un nom qu'on commence tout juste à cerner dans nos bacs, Just Doc, un musicien australien. Là, il sortait cet été Oidar, O-I-D-A-R, une production qui creuse le sillon d'une électronique plus abrasive, plus nerveuse, construite dans une pièce mécanique dont chaque rouage grince exactement là où il faut.

0: Cette nouveauté, c'est une relecture électronique d'un chant traditionnel afro-américain rendu célèbre par Nina Simone dans les années 60. Sea Lion Woman, c'est l'un des tubes underground de l'été 2026, un morceau signé par le DJ producteur roumain Horacio.
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0: Retour en France maintenant avec un morceau clairement plus frontal, clairement plus taillé pour le dance floor avec une énergie de boule à démolition. Wrecking Ball n'a aucun rapport avec la ballade pop de Miley Cyrus. Voici Avoriaz, le duo composé par Cécile de Laurentiis et Joachim Garraud. Ce morceau est sorti fin août 2026.

0: Ce béton armé version dancefloor taillé pour les salles qui aiment quand ça cogne proprement nous vient tout droit de Berlin. Il s'appelle Studio 416 et Zender Berlin, titre du morceau Concrete Rush, et c'est extrait de leur EP Manzana, quatre morceaux composés dans un studio justement situé au cœur du quartier de Marzahn, surnommé la Concrete Jungle de Berlin.
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0: On poursuit notre tour d'horizon des nouveautés avec un bordelais, Costello. Il est de retour cette semaine avec son EP Excess qui sort chez Elom Audio, le label de Maceoplex. Cette sortie numérique renferme 4 productions qui ne font pas semblant. On est dans l'excès assumé, les couches qui s'empilent, la générosité sonore qui est poussée jusqu'au bout. On s'écoute PYP, une nouveauté qui ne manque ni d'air ni de culot.

0: Tout à l'heure, on parlait de générosité avec Costello. Eh bien, en voilà une supplémentaire. Hors circuit officiel celle-ci, c'est Cybertrans qui nous revient avec son Blue Alphabet, remanié ici par Eric Falcon sous la forme d'une réinterprétation. Alors ce titre, il n'existe pas en l'état dans le commerce. C'est une pièce qui circule en dehors des radars classiques, c'est secrètement disponible sur SoundCloud, et c'est comme un clin d'œil à cette vieille tradition de l'électronique qui se refile d'abord sous le manteau numérique, avant de ressortir, parfois officiellement, quelques mois plus tard.
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0: Ancien guitariste du groupe Chico Chico, Irek MNK développe une esthétique électropop psychédélique, nourrie par le jeu vidéo des années 80, les synthés modulaires et une énergie scénique très communicative. Particularité de ce musicien lillois, c'est qu'il fabrique lui-même ses synthétiseurs, murs modulaires et pédales d'effet. Il revendique une approche réparable et résolument anti-obsolescence. Et cette démarche technique, qu'il partage ouvertement, donne à sa musique un mélange unique de futurisme et de lo-fi bricolé. Au printemps 2025, nous invitions YMNK pour évoquer la sortie d'Aventure, son deuxième album, un disque au croisement de l'électro, du rock et des bandes originales de jeux vidéo. YMNK était programmé lors du festival Les Intemporels à Argenton-sur-Creux, c'était le 24 juillet 2026. Ça a été l'occasion de le retrouver à la fin de la tournée de cet album, et ça a été l'occasion de le questionner sur d'autres aspects de son processus créatif. Voici dès maintenant cette interview réalisée dans le cadre d'un plateau radio. Durant cette interview, vous pourrez entendre également les voix de mes collègues Aude de Radio Résonance à Bourges dans le département du Cher et de Lounès de Radio Dynamo au Blanc dans l'Indre. Et juste avant ça, on s'écoute YMNK en musique. Le morceau s'appelle « L'amour ».

0: Nous voici lancés pour la première partie de l'interview d'YMNK, réalisée dans le cadre d'un plateau radio lors du festival Les Intemporels à Argentan-sur-Creuse, une séquence qui a été enregistrée le 24 juillet 2026.
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2: Tu te présentes souvent comme un bricoleur hyperactif de synthé. T'es un musicien nourri par la culture japonaise et les années 90. Si tu devais expliquer ton projet YMNK à quelqu'un qui ne l'a jamais encore entendu, tu lui raconterais quoi et tu commencerais par quoi?
3: Oh là là. Alors, je dirais que c'est assez compliqué parce que c'est un projet qui a beaucoup évolué avec le temps. À la base, c'était vraiment un projet que j'ai commencé tranquillou, bilou, dans ma chambre, à fabriquer des synthés, à faire de la musique avec, et puis ça a repris le chemin de la scène. Et aujourd'hui, j'essaye de faire une musique un peu house, un peu rock aussi. Enfin, je viens vraiment de la scène noise rock, punk rock, et puis je sais pas, à un moment, je me suis passionné pour les synthétiseurs, je pense, comme beaucoup de gens. Et du coup, c'est un petit peu le mélange de je voulais faire une musique pour danser, mais je voulais le faire avec mon énergie qui venait de la scène rock. Donc voilà, on va dire que c'est un peu ça. Et le petit bonus, c'est que justement, j'essaye de fabriquer tout mon matériel de scène, en mode un peu DIY, comme on dit.
2: Et ça, on va le détailler un petit peu plus tard. C'est vrai que tu fais de la house, mais sans sample, puisque toi, tu viens de la scène alternative. T'as un petit peu plus de 20 ans de musique derrière toi. Qu'est-ce qui a le plus changé chez le musicien que tu étais au moment où tu étais avec ton groupe Chico Chico et le musicien que tu es aujourd'hui avec YMNK?
3: Waouh, il y a beaucoup de choses qui ont changé. Déjà qu'on est plus entre beats en fait dans le monde de la musique, et ça c'est cool, ça fait du bien. On en avait vraiment besoin. Ensuite, ce qui a changé, maintenant je suis tout seul, donc je suis plus dans une dynamique de groupe. Je pense que c'était un peu une histoire de caractère. J'avais envie d'aller au bout de mes idées et que personne m'embête en fait. Donc il y a un petit peu un côté contrôle fric. Qui m'a un peu poussé à aller tout seul. Des fois, je regrette un peu parce que j'aimerais bien jouer avec d'autres musiciens, avoir un batteur et tout ça pour avoir ce côté faire de la musique forte.
4: Ce qui peut toujours être envisageable.
3: C'est toujours envisageable. Mmh. C'est une histoire de budget surtout. En fait.
4: Oui. Voilà. C'est pas le même tarot pour tourner après aussi.
3: Ouais.
4: Et
3: puis les batteurs, ils sont chiants quoi. Enfin, je veux dire. Pour ça que c'est toujours les trois mêmes batteurs qui jouent dans tous les groupes de France en fait.
4: C'est vrai.
3: C'est parce que c'est les seuls gens cool. Non, je rigole. Je respecte beaucoup les batteurs. Mais voilà, en fait, il y a beaucoup de choses qui ont changé. J'ai vieilli aussi parce que quand j'ai commencé à faire de la musique en live, je sais pas, j'avais 15 ans et aujourd'hui j'approche la quarantaine. Donc ouais, il y a beaucoup de choses qui ont changé, mais je pense que ma pratique reste toujours ma manière de faire de la musique sur scène reste toujours

0: pour moi ça reste un exutoire, pour moi ça reste un truc, j'en ai besoin pour me sentir bien, et j'ai besoin toujours de le faire c'est un peu cliché de dire ça, mais à 200%, tu sais, où tu chaque concert c'est un peu le dernier, tu vois. Donc voilà, c'est un peu l'idée. C'est toujours ce truc là que j'ai gardé depuis mon premier concert.
1: Et de cette expérience de groupe, qu'est-ce que ça t'a appris sur l'écriture, la scène, le collectif, et qu'est-ce que tu réutilises encore aujourd'hui dans ton projet solo?
0: Cette expérience de groupe, ça m'a appris pas mal de choses. Ça m'a appris à être humble, ce qu'on n'était pas au début avec le groupe, parce que en fait, ça a marché un petit peu tout d'un coup. Et quand tu viens du fond du Pas-de-Calais et que tu te retrouves à jouer à l'aéronef, tu dis ouais, ça y est, c'est bon, ma carrière elle est faite. Je vais gagner plein d'argent. Et puis en fait, tu retombes et tu dis ah ouais, en fait, ouais, non. Donc ça m'a appris un petit peu l'humilité. Ça m'a appris aussi, vu que je suis passé d'un jeu en groupe à un jeu tout seul, tu vois, c'est un petit peu bizarre parce qu'il y a quand même ce truc où t'avais pas envie de partager tes joujoux avec les autres et d'aller au bout de tes idées à toi. Mais non, en fait, depuis le début, j'ai toujours essayé de garder un truc, une musique assez généreuse, le fait de faire de la musique avant tout pour le fun. Allez, je dis pas que c'est pas quelque chose de pro et tout ça, mais que j'y vais toujours avec la même folie, la même envie, puis la même le même besoin de me faire plaisir moi. Et je pense que parce que ça me fait plaisir, j'ai l'impression que ça fait plaisir aux gens qui regardent le concert en général.
1: On a parlé de toi dans les années 2000. Là, on va venir dans les années 2010. Tu te réinventes en solo avec YMNK, qui vient du mot japonais Yamaneko, chat de la montagne. Et j'ai l'impression que c'est lui-même la traduction de ton nom de famille, puisque tu es d'origine polonaise.
0: Ouais,
1: mais Spik pour le nom de famille.
0: Voilà.
1: Et en polonais, ça veut dire le lynx.
0: Ouais.
1: À quel moment cette histoire de chat sauvage s'est imposée pour toi comme la bonne métaphore pour ta musique?
0: C'est rigolo, en fait, j'avais juste à un moment mis Spik, donc le nom, mon nom de famille qui est d'origine polonaise, dans un traducteur Google, et je l'ai mis en japonais, et j'avais copié grossièrement les kanji, donc les caractères japonais, sans savoir comment ça se disait. Et en fait, à l'époque, le bassiste de Shiko Shiko m'a dit « ça se dit Yamaneko ». J'ai dit « mais c'est trop cool comme nom !» Voilà, donc je me suis dit « je vais m'appeler comme ça ». Mais il se trouve qu'il y a un DJ anglais qui s'appelle déjà comme ça, donc en fait, je me suis dit « merde, en fait, je suis vraiment trop attaché à ce truc-là, mais je peux pas l'utiliser, donc on va contracter ». Et comme au début du projet, il y avait pas du tout de pensée genre marketing, carrière, tout ça, il faut que ça fonctionne et tout, je me suis dit « non, mais vas-y, prends ça, te prends pas le chou ». Et voilà. L'idée, c'est pour abandonner des morceaux sur Bandcamp, voilà. Donc, est-ce que je regrette? Je sais pas, mais après, je trouve ça rigolo, YMNK, parce que ça fait un peu... Il y a un côté un peu entreprise, tu sais, un peu sigle, genre. Puis des fois, les gens, ils pensent que ça veut dire you may not know, et je trouve ça assez rigolo qu'il y ait un espèce de flottement. Les gens savent pas vraiment ce que ça veut dire. Après, je le dis à tout le monde.
2: Ça fait parler pendant les interviews.
0: Exactement, voilà, c'est ça.
1: C'est des interviews où on va, salut, YMCA.
0: Je crois qu'on me l'a déjà dit, je crois, ouais. À l'accueil du Main Square Festival, en fait, où je suis arrivé, puis il y a une meuf qui accueillait, elle disait, tu sais quoi ton nom, c'est YMCA? Ouais, puis elle s'est un peu foutue de ma gueule. Donc t'es content, tu vas faire un concert, ouais, puis sympa, la personne qui t'accueille, elle se fout de ta gueule. Donc tu dis, ok, c'est cool, je suis pas Sean Paul. Voilà. Genre à Maroon 5, on leur dit pas, c'est quoi, c'est
2: Maroon,
0: 5
2: Maroon.
0: Vous êtes 5 sur scène, du coup, vous êtes 5. Bande de tocards, tu vois. Là, elle leur a pas dit ça. Hein.
2: Bizarre.
0: Ouais, c'est étrange, je trouve.
1: En interview, tu dis souvent que la culture asiatique, en particulier japonaise, t'inspire depuis tout gamin.
0: Ouais, alors c'est un peu largeuse de dire ça. J'ai dit ça.
1: T'as l'enfant du club Dorothée.
0: Je pense que c'est un peu en vieillissant, je me rends compte que c'est un peu réducteur de dire ça. Voilà. C'est juste, je me dis ouais, en fait, j'ai toujours eu cette fascination pour les jeux vidéo. Après, je suis un gros fan de musique japonaise en général, tout ce qui est sound noise rock avec Boredoms. Ils ont une manière de faire de la musique qui est vraiment très intéressante, qui est un peu très foufou et très virtuose. Et du coup, je suis assez. Plus les années passent, c'est vraiment ce que j'ai gardé vraiment de ma fascination pour le pays, c'est vraiment la scène musicale. Donc en fait, aujourd'hui, je peux te dire que c'est surtout ça qui m'inspire, même si ça se transpire directement dans la musique. Mais tu vois, par exemple, il y a un groupe qui s'appelle Melt Bananas, qui est très très fou à la guitare, et ça m'a toujours passionné en fait comment le type joue de la guitare, et c'est quelque chose dans le jeu avec les pitch shifting et tout ça qui m'inspire beaucoup. Donc ouais, en fait, c'est plutôt la musique en général.
1: Et je crois que tu apprends aussi le japonais.
0: Ouais, alors j'ai laissé tomber, j'ai plus le temps. J'ai tout perdu. Récemment, j'ai été voir un groupe qui s'appelle Violent Magic Orchestra à Paris, qui avait booké Chico Chico à Osaka il y a 10 ans. Donc, j'avais joué à Osaka grâce à eux. Et je me suis dit, c'est trop bien, je vais leur parler japonais, vu que j'ai passé 2 ans et demi à apprendre le japonais dans une école et tout ça. Et j'étais incapable d'aligner 3 mots. J'avais tout oublié. Donc, comme quoi, la langue, ça se pratique.
1: Pause musicale, dès maintenant, avec YMNK et De Laurentiis. Leur morceau en commun s'appelle Night Blue Mood.

0: Nous venons d'écouter Night Blue Moon par De Laurentiis et YMNK. YMNK est notre invité de la semaine dans DJ Academy au travers d'une séquence réalisée dans le cadre d'un plateau radio. C'était lors du festival Les Intemporels à Argenton-sur-Creuse. Un entretien réalisé avec la complicité de mes collègues Aude de Radio Résonance à Bourges dans le département du Cher et Lounès de Radio Dynamo au Blanc dans le département de l'Indre.
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0: On te décrit beaucoup comme un bricoleur hyperactif des synthés. Tu conçois toi-même tes machines, c'est ce que tu disais tout à l'heure. Et c'est vrai que sur les réseaux, on te voit souvent nous parler, à faire un soudé à la main. Est-ce que tu te souviens de la première machine que tu as vraiment construite de A à Z et du déclic que ça a provoqué?
2: Je bricolais beaucoup avec les mécanos. Et c'est resté un truc, je faisais des parcours de billes avec des mécanos, voilà. Donc c'est ça la première machine que j'ai fabriquée.
0: Un mécano?
2: En mécano, tu sais, tu mets une bille tout en haut, puis elle descend, puis ça fait tourner des tourniquets et tout ça. Mais après, pour la musique, non, c'est un jour je suis tombé sur un youtubeur qui s'appelle Luke Mom de Computer, qui fabriquait ces trucs, et moi j'ai toujours voulu faire de l'électronique et tout ça, et j'ai appris l'électronique à la fac, mais j'étais très nul parce que c'était surtout des maths, et les maths ça me gonflait. Et en fait, je me suis dit, bah vas-y, réessaye, tu vois. Et j'ai vraiment fait ça pour le fun au début. Pas, l'idée c'était pas de fabriquer mes trucs. Puis j'ai commencé à fabriquer un truc, puis un autre truc. Et puis au fur et à mesure, cette année, je pense que j'ai jamais autant fabriqué de trucs. En fait, je me suis donné comme objectif l'année dernière d'avoir un setup, enfin, quand j'appelle un setup, une installation sur scène où c'est que du DIY, donc que des trucs que j'ai fabriqués. Donc là, j'en suis à 75%. Donc c'est, voilà, c'est les 25 derniers pourcents que je dois terminer. Et en fait, j'ai un projet, j'ai un concert dans 3 mois à Nîmes, au Paloma, qui est un concert en 360. Et donc, je me suis dit, bah, je vais faire un concert en quadriphonie. Et je vais faire ce truc très con, parce que, en fait, tous les gens qui font des concerts en quadriphonie, ils viennent tous avec leur Mac, leur carte son.
3: C'est quoi la quadriphonie?
2: C'est quand t'as 4 enceintes autour de toi. Enfin, non, c'est pas 4 enceintes. Là, il y a plein d'enceintes, mais en fait, tu peux mettre 4 points autour de toi et du coup, faire des dialogues, jouer un petit peu sur le placement des enceintes autour de toi. Et donc, en fait, l'artiste est, c'est pas obligatoire, mais là, l'artiste est au centre du public, avec tous les enceintes qui sont autour du public, et du coup, c'est un show qu'on appelle immersif, où, en fait, où on va pouvoir jouer sur le placement du son dans l'espace, en fait. Et donc, du coup, ça rajoute une dimension supplémentaire par rapport à une simple stéréo. Quand je dis simple, je mets des petits guillemets parce que c'est pas non plus pour dénigrer la stéréo. Enfin, voilà.
0: Et il fait vraiment les guillemets avec ses doigts, ouais. C'est que vous pouvez pas voir à la radio.
3: C'est hyper radiophonique.
2: Et du coup, ouais, l'objectif, c'est d'avoir un show un peu plus immersif, un peu plus fun, où il se passe des trucs en termes d'espace. Mais faut pas oublier que le but, c'est quand même de faire la teuf. On n'est pas juste là pour, on n'est pas au Futuroscope, quoi. Voilà. Il y a des moments Futuroscope, mais il y a des moments où, voilà, c'est bon, on s'en fout, quoi. On est tout au milieu, puis c'est parti.
0: Ouais, Stéphane, en interview, on parlait aussi des vidéos de Luke Mom, No Computer.
2: Ouais.
0: Qui a fait l'Eurovision, qui est arrivé dernier. Est-ce que l'Eurovision, c'est ta prochaine étape? Est-ce que ce sera...
2: Non, ça m'a fait beaucoup de peine. J'ai pas regardé du tout l'Eurovision parce que, en fait, j'aimais pas la chanson qu'il avait choisie. Je la trouvais vraiment pas terrible. Et puis,
4: c'est un peu le lot de tous les Eurovisions. Tu peux avoir des superbes artistes, mais à chaque fois, ils vont défendre une chanson. Tu te dis, mais pourquoi?
2: Ouais, alors moi, je me souviens de Sébastien Tellier avait tout déchiré, qui était arrivé en caddie avec des ballons et tout ça. C'était génial.
4: C'était super, je m'en souviens très bien.
2: Moi, j'étais en Erasmus en Autriche et on avait fait une soirée Eurovision avec les Erasmus. Et en fait, tout le monde s'était foutu de ma gueule. Genre, oh, la France, c'est quoi cet artiste de merde et tout ça? Bah, cet artiste de merde, il remplit encore des salles. Donc,
3: Fatal Picard avait fait l'Eurovision.
2: C'est vrai.
3: Avec une de leurs pires chansons.
2: Ouais. Ouais, je sais pas, les gens qui choisissent l'Eurovision, faut qu'ils arrêtent, en fait. Faut qu'on arrête les gens qui choisissent les artistes. Enfin, voilà. Donc, et en fait, qui finit dernier, ça m'a fait vraiment beaucoup de peine pour lui parce qu'il s'est pris un torrent de merde sur les réseaux sociaux. Et, c'est pas cool de se prendre ça dans la gueule, en fait. Je pense que personne n'est capé pour avoir ça. Donc voilà, j'étais un peu triste pour lui qu'il finisse vraiment à 0 point, tu vois. C'est
0: lâché cool. Par son propre pays.
2: Ouais, c'est clair, c'est... Et du coup, il y avait. C'était quoi la question déjà? Je sais plus.
0: Bah c'était toi. Si on te proposait de faire l'Eurovision.
2: Non, je pense qu'il faut pas le faire. Après, c'est toujours tu es le truc. Tu dis ouais, je le ferai jamais. Et puis quand on te le dit, tu dis ah ouais non, mais en fait c'est cool.
4: Tu passes une ou deux nuits blanches avant de répondre en te disant bon, qu'est-ce que je fais? J'y vais pas.
2: Puis ouais, je sais pas. C'est ouais, tu vois. C'est comme si on me disait ah, tu serais ministre de la culture. Tu ferais ah, je sais pas. C'est bizarre quoi.
0: Sur scène, on te voit avec un enchevêtrement de câbles, enfin une partousse de câbles même, je dirais. Il y a des pédales, il y a tes synthés maison.
4: Attention où tu vas, Stéphane, c'est dangereux.
0: Comment est-ce que tu structures tout ce chaos apparent pour que ça reste jouable, vivant et pas ingérable techniquement?
2: C'est marrant, j'ai jamais eu d'emmerde en fait. Je suis à 120 concerts, je crois. Et juste une fois, j'avais un potard qui répondait plus. C'est la seule emmerde que j'ai eue en 120 concerts. Et si, au printemps de Bourges, j'ai eu un problème de synchro sur le dernier morceau. Voilà. C'est-à-dire, la seule fois où j'ai eu une emmerde sur scène, c'était aux Inuits du printemps de Bourges. Pour dire...
4: Avec la pression.
2: Ouais, voilà, c'est génial.
4: Hein. Inuits, ouais.
2: Après, c'était le quatrième concert, donc c'est normal, tu vois, il y avait des trucs que j'avais pas vus. Mais en fait, non, ça se passe bien. Tu vois, je suis assez étonné à chaque fois parce que je rajoute des trucs et je me dis, putain, mais aujourd'hui, c'est sûr, il va m'arriver une couille. Et en fait, non, jamais. Et comment je gère? Bah, je sais pas, en fait.
4: Le talent.
2: Je sais pas si c'est le talent ou juste à un moment accepter le chaos, quoi. Dire, bah voilà, il y a du chaos, c'est cool. Et puis en fait, non, ça marche. J'essaie quand même, c'est plutôt clair dans ma tête. Donc, à force de, tu fabriques des trucs, tu sais comment ils fonctionnent. Donc, tu sais que le câble.
4: Tu vas pouvoir rebondir.
2: Ouais, tu sais que le câble là, il va là. Et puis voilà, c'est. Je dirais pas à quelqu'un qui aurait pas fabriqué le truc, il pourrait pas forcément s'en servir, quoi.
0: Eh ben, 2021, tu étais Inouï du printemps de Bourges. D'ailleurs, dans la programmation, juste avant toi, jouait un groupe Tourangeau. Les Meules, avec qui tu as fait un EP. Tout à l'heure, tu disais, ah, je suis venu sur un projet solo, je voulais plus être en groupe. Ça t'a fait quoi de rejouer avec plusieurs personnes?
2: Ah, c'était trop bien. De jouer avec Meules, c'était génial.
3: Là, c'était déjà... batteur pour le coup, en
2: ouais.
3: plus. Donc,
2: Ouais, ça, c'était vraiment que du plaisir. On était 3 jours en résidence sur un petit bateau, enfin, sur une péniche. Donc, c'est un bateau de type moyen. Et franchement, c'était vraiment de la balle d'avoir deux batteries, puis des gens aussi réactifs et avec un bon, très bon film musical et puis aussi pas mal de références qu'on a en commun. Donc non, c'était vraiment cool et je suis assez fier des morceaux qu'on a fait ensemble. Et d'ailleurs, il y a un morceau qui est resté sur leur album, sur leur nouvel album qu'ils ont. Voilà. Donc je fais de la guitare sur leur nouvel album.
0: Nouvelle pause musicale, toujours avec Yrek Amenka. On s'écoute Water, qui est extrait de son album Aventure.

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0: masses populaires en Europe ne sont pas opposés aux masses populaires en Afrique. Mais ceux qui veulent exploiter l'Afrique, ce sont les mêmes qui exploitent l'Europe. 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

0: la porte de Thomas Sankara.
1: La Bible, le Coran, ne peut pas servir de la même manière celui qui exploite le peuple et celui qui est exploité. Il faudrait alors qu'il y ait deux éditions de la Bible et deux éditions du Coran.

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